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Chers auditeurs et auditrices de Radio A, vous êtes en compagnie de Grigor Amerzayan. Je vous propose de tester vos connaissances sur l'Arménie et l'arménité à travers les quiz. Quiz numéro 71. Première question, le principal ennemi du royaume arménien de l'Urartu au 9e siècle avant Jésus-Christ était A. la Perse, B. la Grèce, C. la Syrie. La réponse est le C, la Syrie. La Syrie était le principal, une grande puissance à l'époque, était le principal ennemi de l'Arménie. Deuxième question, la forteresse d'Ereponi, qui devait donner naissance à Yerevan, fut construite en 782 avant Jésus-Christ par le roi de l'Urartu, A. Argishti Ier, B. Menua, C. Sardur II. La réponse est le A. Argishti Ier fut justement le constructeur de la forteresse d'Ereponi en 782 avant Jésus-Christ, il y a plus de 2800 ans. Lequel de ces trois héros arméniens fut surnommé, de ces historiens arméniens, héros également de l'histoire arménienne, lequel de ces trois historiens arméniens fut surnommé Badmaer, c'est-à-dire le père de l'histoire? A. Movses Khorenatsi, Moïse Khoren, B. Goryun, C. Razar Parbetsi. La réponse est le A. Movses Khorenatsi, Moïse Khoren a été surnommé Batmaer, c'est-à-dire le père de l'histoire de l'Arménie. Quatrième question, le royaume arménien d'Arata. Arata, premier état arménien connu de l'histoire, fut fondé en A. 27e siècle avant Jésus-Christ, B. 25e siècle avant Jésus-Christ, C. 26e siècle avant Jésus-Christ. La réponse est le A. Le royaume arménien d'Arata fut fondé 27 siècles avant Jésus-Christ. Cinquième question. Au 7e siècle avant Jésus-Christ, le royaume arménien de Van fut fragilisé par les attaques de A. des Perses venant du sud-est, B. des Cimériens et des Scythes venant du Caucase du Nord, C. des Huns. La réponse est le B. Les Cimériens et les Scythes venant du Caucase du Nord attaquèrent le royaume arménien de Van au 7e siècle avant Jésus-Christ. Sixième question, touche pas à Van. Van, qui s'appelait Touchpa à l'époque, la capitale du royaume arménien de l'Urartu, fut fondée sur les rives du lac de Van en 830 avant Jésus-Christ par le roi Urartéen A. Sardur Ier, B. Sardur II, C. Argishti Ier. La réponse est le A. Sardur Ier fut le principal fondateur sur les rives du lac de Van de la ville de Touchpa, Van, en 830 avant Jésus-Christ. Septième question, la capitale de l'Arménie se trouve dans A, dans la plaine de l'Ararat, B, la plaine de Shirak, C, la chaîne de Zangezur. La réponse est le A, bien évidemment, la capitale de l'Arménie, Yerevan, est située dans la plaine de l'Ararat. Huitième question, le fleuve Arax, également appelée la mer Aras ou Yerasr, qui traverse l'Arménie, se lie au fleuve Koura pour se déverser dans A. Donc le fleuve Arax se déverse dans A. la mer Noire, B. la mer Caspienne, C. la mer Méditerranée. La réponse est le B. Le fleuve Arax se déverse en finale dans la mer Caspienne. Neuvième question, au IIe siècle avant Jésus-Christ fut créé entre les rivières Yerasr, donc Arax, et Metzamor, la ville d'Ardashat. On fut créé la ville d'Ardashat au IIe siècle avant Jésus-Christ, la capitale de l'Arménie. Son fondateur est un roi qui se prénommait A. Ardashès Ier, B. Ardavast Ier, C. Dikran Ier. La réponse est le A. Ardashès Ier était le fondateur
de la ville de la capitale de l'Arménie, de la ville d'Arzachat, au deuxième siècle avant Jésus-Christ. Dixième question, en l'an 401 avant Jésus-Christ, dans son récit Anabas, le guerrier historien grec Xénophone, de retour d'une campagne en Perse, traverse l'Arménie. Il raconte avoir découvert que les Arméniens produisaient et consommaient de A. la bière, B. du cognac, C. de la limonade. La réponse est le A. Dans Anabas, le historien grec Xénophone a décrit que les Arméniens en Arménie produisaient et consommaient de la bière. C'était en 401 avant Jésus-Christ. Onzième question, le record des touristes qui ont fait leur voyage en Arménie, donc le monde du tourisme en Arménie a atteint son apogée, son record en 2023. Ce nombre de touristes venant en Arménie s'est élevé alors à 2 millions, B, 2,2 millions, C, 2,3 millions. La réponse était le C. En 2023, l'Arménie a atteint un record de tourisme en Arménie avec 2,3 millions de touristes. Douzième et dernière question, le groupe argentin Corporation America Airports exploite plus d'une cinquantaine d'aéroports dans le monde, dont les aéroports internationaux Zvartnots Armenia d'Yerevan et de Chirac de Gyumri. Ce groupe donc de aéroportuaire appartient à l'homme d'affaires A. Kirk Kerkorian, B. Eduardo Ernekian, C. Samuel Garabetian. La réponse est le B. Le groupe argentin Corporation America Airports appartient à l'arméno-argentin Eduardo Ernekian. Il est le propriétaire de la concession de Zvartnots Armenia d'Yerevan et de Chirac de Gyumri, en plus d'une cinquantaine d'autres aéroports. Voilà les quiz, chers auditeurs et auditrices de Radio A.

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